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3: Et RFI Matin, nouvelle édition, ça débute avec le journal de Lisa Villi. Bonjour Lisa.
4: Bonjour Pierre, bonjour à toutes et à tous.
3: Et à la une de votre journal, l'investiture du nouveau président colombien, Abelardo de la Espriella.
4: Oui, cet avocat d'extrême droite proche de Trump, un tournant donc pour le pays, clairement signifié pendant la cérémonie, entre promesses fermes et décorum militaire, on en parle dans quelques instants. Nous reviendrons aussi sur l'accord de défense signé entre l'Arabie Saoudite, le Pakistan et la Turquie dans le contexte de guerre régionale, mais aussi de reprise des attaques houthies contre l'Arabie Saoudite. Un été de perte et de désespoir pour l'agriculture européenne, victime des canicules et de la sécheresse. La France est la plus touchée par la baisse des récoltes, mais elle est loin d'être la seule, avec des chiffres déjà inquiétants alors que l'été n'est pas encore terminé. Pourquoi Volodymyr Zelensky seront-ils en Serbie pour la première fois, un pays pourtant resté proche de la Russie? Il est en quête de soutien et doit donc rencontrer les dirigeants serbes ce samedi. Et puis le tambour-parleur Gigi Ayokwe a retrouvé les siens après 110 ans pillés pendant la colonisation. Et les autorités ivoiriennes ont attendu la fête de l'indépendance pour le présenter aux Ivoiriens. Reportage à la fin de ce journal.
3: Fin d'une parenthèse de gauche de 4 ans en Colombie, c'est désormais l'extrême droite qui gouverne.
4: Avec l'entrée en fonction hier du nouveau président Abelardo de la Espriella qui a tout fait pour montrer sa volonté de changement, pour commencer en choisissant d'organiser son investiture dans la ville de Cali, dans l'ouest du pays, ville symbole de la lutte contre le narcotrafic. Le tout avec le décorum qui correspond dans une caserne entourée de centaines de soldats en uniforme et d'engins militaires. Il a donné le ton de son mandat avec plusieurs annonces sur le budget et la lutte contre le narcotrafic notamment. Reportage de notre correspondante en Colombie, Najet Benrabah, qui a suivi la cérémonie.
5: C'est devant un parterre de soldats, de commandants, de chars d'assaut et d'hélicoptères de combat que le nouveau président a pris la parole. Abelardo de la Espriella a annoncé les premières mesures de son mandat, dont celle de la reprise des fumigations des champs de production de feuilles de coca, sa mesure phare pour lutter contre le narcotrafic.
6: C'est une priorité nationale. La coca ne se combat pas avec des statistiques maquillées ni avec des cartes manipulées, mais en l'arrachant de la terre. Je vais mettre en œuvre la fumigation avec des herbicides de dernière génération qui n'affecte pas la santé humaine.
5: Puis, dans le cadre de sa lutte contre le crime organisé et le narcotrafic, il va construire des méga-prisons.
6: L'ère du tigre sera ferme et déterminée contre le crime. Dans mon gouvernement, des méga-prisons seront construites pour incarcérer ceux qui représentent la plus grande menace pour la sécurité du peuple. Militaires et policiers de la patrie, soyez certains que ce gouvernement vous protégera comme il se doit. Vous, les héros de la Colombie.
5: Le premier décret signé par le nouveau président concerne le budget de l'État. Abelardo de la Espriella a annoncé le gel partiel des dépenses et la révision des contrats publics afin de réduire le déficit budgétaire actuel. Najet Benrabah, Medellín, RFI.
4: Des politiques économiques et de sécurité que les États-Unis ont par ailleurs promis de soutenir en annonçant $1 milliard d'aide juste après l'investiture de ce nouvel allié de Donald Trump en Amérique latine.
3: Et autre futur allié du président colombien, le président argentin Javier Milei, il avait fait le déplacement.
4: Oui, pendant que dans le pays, plusieurs milliers d'Argentins ont défilé devant la présidence hier à l'occasion de la San Caballetano, une journée traditionnelle de forte mobilisation syndicale concentrée depuis l'arrivée au pouvoir du président d'extrême droite contre ses politiques d'austérité. Au Brésil, la gauche est au pouvoir et a fait reculer la déforestation de l'Amazonie brésilienne. Elle est au plus bas depuis 10 ans. En un an, elle a chuté de 27% par rapport aux 12 mois précédents. Le président Luiz Inácio Lula da Silva, candidat à sa réélection en octobre, s'est engagé à éradiquer la déforestation illégale d'ici 2030. Elle avait fortement augmenté sous le mandat de son prédécesseur d'extrême droite, Jair Bolsonaro.
3: Au Moyen-Orient, les pays du Golfe cherchent à renforcer leur sécurité. La guerre Iran-États-Unis en a révélé les failles.
4: À commencer par la dépendance aux États-Unis, l'Arabie Saoudite choisit donc de se tourner vers ses voisins. Riyad a annoncé hier un accord de défense avec le Pakistan et la Turquie, d'autant plus utile que le Royaume fait face ces dernières semaines à un nouvel adversaire, les rebelles houthis du Yémen. Abla Junaidi, Riyad cherche donc à renforcer sa posture.
7: Depuis l'an dernier, le Royaume saoudien est déjà lié par un accord de défense au Pakistan, seul pays musulman doté de la bombe atomique. Ce vendredi, Riyad tend la main également à la Turquie, membre de l'OTAN. Tous les trois se promettent assistance mutuelle en cas de menace et elles s'accumulent dans la région ces derniers mois. L'attaque de l'Iran par les États-Unis et Israël et la riposte de Téhéran qui s'en est suivie a mis au jour la vulnérabilité de la dissuasion du Royaume saoudien. Missiles et drones iraniens se sont abattus sans qu'aucun État du Golfe ne puisse compter sur la protection de l'allié américain. Pour autant, ce n'est pas contre les États-Unis que se forge cette nouvelle alliance, disent les analystes. Les trois gouvernements restent des alliés historiques de Washington. Mais pour l'Arabie saoudite, il est capital d'afficher cette union des forces. Riyad doit gérer la potentielle reprise de la guerre contre les Houthis au Yémen. Les rebelles alliés à l'Iran ont recommencé à s'en prendre aux troupes saoudiennes postées dans le pays.
4: L'Arabie Saoudite qui intervient militairement au Yémen depuis 2015. Elle est à la tête d'une coalition internationale qui soutient le gouvernement yéménite, d'où donc les représailles des Houthis qui accusent Riyad de renforcer ses capacités militaires. Les rebelles yéménites ont aussi lancé de nouvelles attaques de drones et de missiles hier, tuant 8 militaires yéménites et 2 civils. Des bombardements qui, selon l'envoyé spécial des Nations Unies pour le Yémen, mettent en péril, comme jamais auparavant, la trêve conclue sous l'égide de l'ONU en 2022.
3: Les paysages se ressemblent à travers l'Europe au fur et à mesure des semaines de vagues de chaleur en vagues de chaleur et faute de pluie.
4: Les champs brûlés, la végétation grillée, des cheptels amaigris avec en conséquence une baisse alarmante des récoltes de fruits et légumes, de céréales et de la production laitière. En France, les autorités viennent d'annoncer de premiers chiffres avec par exemple la récolte de maïs la plus basse depuis 45 ans, en baisse de 35%. Et les agriculteurs du reste du continent ne sont pas épargnés, Pierre-Olivier.
8: En 2026, c'est toute l'Europe qui va produire moins de maïs. Et la raison n'est pas seulement une baisse des rendements liée à la canicule comme en France. Arthur Portier est producteur de maïs dans l'Oise et consultant chez Argus Media.
9: La France va être la principale impactée d'un point de vue rendement. Maintenant, d'un point de vue surface, on a en Europe de l'Est, principalement sur des pays comme la Roumanie, mais on peut remonter sur la Hongrie, la Bulgarie et autres, où on a une baisse des surfaces extrêmement importante également, puisque eux, ça fait plusieurs années, 3-4 ans, qu'ils ont un déficit hydrique particulièrement marqué. Donc les agriculteurs ont délaissé un petit peu la culture du maïs. Donc que ce soit par les surfaces ou par le rendement, on va avoir une baisse généralisée au niveau européen.
8: L'Europe devrait donc être amenée à importer davantage de maïs pour satisfaire sa consommation intérieure. Et elle ne pourra pas compter outre mesure sur son voisin ukrainien.
9: Cette année en Ukraine s'annonce relativement correcte. Le vrai problème, évidemment, il est logistique. La mer Noire a un trafic et un coût assurantiel extrêmement élevé, donc ils ne pourront pas bénéficier, en tout cas à court terme, de la demande extrêmement importante que l'on pourrait avoir en Europe.
8: Selon les dernières prévisions, la production de blé et de céréales à paille devrait, elle aussi, baisser en Europe en 2026.
4: Pierre-Olivier.
3: La Russie a bombardé Kiev cette nuit.
4: Une dizaine d'explosions ont retenti dans la capitale ukrainienne. Au moins 3 habitants ont été tués après la mort mercredi de 17 personnes dans la région que la défense antiaérienne n'avait pas pu protéger des frappes russes faute d'intercepteurs. Volodymyr Zelensky exhorte ses alliés occidentaux à en fournir.
3: Le président ukrainien qui, pour la première fois, est en visite en Serbie.
4: Depuis le début de la guerre, il ne s'était jamais rendu dans ce pays des Balkans, traditionnellement allié de la Russie. Volodymyr Zelensky doit rencontrer aujourd'hui le premier ministre et le président serbe Aleksandar Vučić, Sofia Katsenkova.
10: Pour Volodymyr Zelensky, il s'agit d'aller chercher la Serbie là où elle est prête à coopérer. Belgrade refuse toujours les sanctions contre la Russie, mais par contre soutient l'intégrité territoriale de l'Ukraine et lui a même versé plus de 60 millions d'euros d'aide non militaire depuis le début de l'invasion russe en 2022. La Serbie doit également rejoindre à l'automne l'initiative des Carpates, une nouvelle plateforme destinée aux pays qui veulent aider à la reconstruction de l'Ukraine. Kiev sait aussi que Belgrade a besoin d'elle sur son chemin pour intégrer l'Union européenne. L'Ukraine bloque actuellement l'entrée de la Serbie dans l'Organisation mondiale du commerce, l'OMC, une adhésion indispensable pour progresser dans les négociations avec Bruxelles. En se rendant à Belgrade, le président ukrainien tente donc d'éloigner progressivement la Serbie de Moscou et de montrer que la Russie compte de moins en moins d'alliés en Europe.
4: La crise diplomatique entre l'Espagne et l'Italie s'aggrave. Madrid a décidé d'imposer des contrôles aux frontières pour les voyageurs en provenance d'Italie. Une réponse aux mesures similaires imposées par Rome après l'arrivée de 72 000 migrants à Ceuta, Anne Lenir.
11: Une réponse aussi ferme que sèche. L'Italie, je cite, n'accepte ni ultimatum ni imposition d'un pays étranger. Nous n'entendons donc pas revoir la décision de suspendre l'accord de Schengen avec l'Espagne, au moins jusqu'au 15 août. À cette date, comme l'ont annoncé les autorités espagnoles, une nouvelle vague migratoire est attendue à Ceuta. Nous maintiendrons donc ce qui a été décidé le 1er août, tant que les risques pour l'Italie, en termes de sécurité et de terrorisme, ne seront pas exclus. Le communiqué se termine sur un ton plus conciliant. Rome est cependant prête à poursuivre un dialogue constructif avec Madrid, mais Carlo Fidanza, chef de délégation du parti de Giorgia Meloni, Fratelli d'Italia, au Parlement européen, n'a pas résisté à enfoncer le clou en déclarant « Plutôt que de se montrer menaçant avec l'Italie, le gouvernement Sanchez ferait mieux de s'occuper de la situation à Ceuta qui n'est pas encore maîtrisée ». Anne Lenir, Rome, RFI.
3: Après plus d'un siècle d'absence, les Ivoiriens ont enfin retrouvé le Djidji Ayokwe.
4: Le tambour parleur sacré du peuple Bidjan, présenté publiquement à l'occasion de la fête de l'indépendance, pendant un défilé militaire puis une cérémonie traditionnelle à Adjamé sur les terres où il avait été arraché par les colons français, Abdulaziz Diallo.
12: Posé sur un imposant camion rouge, encadré par deux chefs traditionnels et protégé par...
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3: À l'heure d'un nouveau journal avec vous, Marion Cazanov. Bonjour Marion.
4: Bonjour Pierre, bonjour à tous.
3: À la une, le réveil d'un conflit dans le sud de la péninsule arabique.
4: Au Yémen, entre les rebelles Houthis, soutenus par l'Iran, et le gouvernement d'Aden, soutenu par l'Arabie Saoudite. Sur fond de guerre entre l'Iran et les États-Unis, le groupe rebelle a tué des dizaines de soldats yéménites cette semaine. On sera à Gaza, aussi dans ce journal, bombardé chaque jour par l'armée israélienne, malgré un cessez-le-feu en vigueur depuis 300 jours, des frappes qui détruisent notamment les systèmes d'égouts, avec des conséquences sur la santé des Palestiniens. Volodymyr Zelensky en Serbie, première visite du président ukrainien chez cet allié de la Russie. Belgrade essaie de jouer sur les deux tableaux, en restant proche de Moscou, tout en montrant patte blanche à l'Union européenne. Abelardo de la Espriella, officiellement président de la Colombie, cet allié de Donald Trump a prêté serment tout à l'heure. Il promet de lutter contre le narcoterrorisme. Et puis en fin de journal, on découvrira les talents cachés de Winston Churchill. L'ancien premier ministre britannique a peint des dizaines d'œuvres. Elles sont exposées en ce moment à Londres.
3: Au Moyen-Orient, le dégel d'un conflit après 4 ans de calme relatif.
4: Celui au Yémen qui oppose les forces gouvernementales aux rebelles Houthis. Ces derniers, soutenus par l'Iran, ont tué 8 soldats et 2 civils hier dans une région riche en pétrole. La veille, jeudi, 58 autres soldats ont été tués. Les Houthis ont aussi frappé l'Arabie Saoudite. Riyad soutient le gouvernement yéménite qui est aussi reconnu par la communauté internationale. Abla Junaidi, ce regain de tension est lié au bombardement récent de l'aéroport de la capitale du Yémen.
5: Le 13 juillet dernier, un avion civil iranien de la compagnie Mahan Air cherche à atterrir à l'aéroport de Sanaa, mais un bombardement l'en empêche. À bord de l'avion, des dignitaires houthis de retour d'Iran où ils avaient assisté aux funérailles du guide suprême Ali Khamenei. Quant à l'auteur de l'attaque, les rebelles n'ont pas de doute, il s'agit de leur ennemi, le gouvernement d'Aden, appuyé par l'Arabie Saoudite. La réplique n'attend pas, les houthis bombardent l'aéroport saoudien d'Aba avant d'annoncer le 20 juillet un blocus maritime et d'attaquer les tankers de leurs voisins en mer Rouge. Une audace possible grâce au soutien continu de leur allié iranien, explique Maïssa Choujahadin, chercheuse au groupe de réflexion indépendant Sana Center.
6: Les Iraniens ont intensifié la contrebande d'armement vers les Houthis ces derniers mois, au point que les rebelles ont reconstitué une bonne partie de ce qui avait été détruit durant les opérations militaires américaines contre leurs entrepôts stratégiques, notamment leurs lance-missiles, etc.
5: Les Houthis, piliers de l'axe de la résistance iranien, cherchent aussi à avancer leurs propres intérêts, à commencer par arracher des concessions politiques et économiques au Royaume saoudien. Depuis la trêve de 2022, la question des salaires des fonctionnaires en zone Houthis n'a, elle, jamais été réglée, et la pression populaire se fait chaque jour plus grande dans un pays déjà englué dans une des pires crises humanitaires au monde.
4: Et dans ce contexte de regain de tension au Yémen, de guerre entre les États-Unis et l'Iran, l'Arabie saoudite, la Turquie et le Pakistan scellent un accord de défense. Les trois pays organisaient hier un sommet à La Mecque. Ils se sont entendus donc pour ce pacte qui prévoit qu'une attaque contre l'un sera considérée comme une attaque contre tous.
3: À Gaza, les frappes israéliennes sont quotidiennes malgré le cessez-le-feu.
4: 300 jours de cessez-le-feu et des centaines de morts depuis. L'armée continuera d'agir de façon proactive dans l'enclave palestinienne, a dit cette semaine son chef d'état-major. Israël a par ailleurs rejeté la dernière feuille de route pour Gaza qui prévoyait le désarmement du Hamas contre un retrait israélien de l'enclave. Alors sur place, les drones continuent de bourdonner. Les habitants sont toujours menacés par les bombardements israéliens. Ils se sont même intensifiés ces derniers jours. Reportage dans le centre de la bande de Gaza, signé Rami Al-Megari avec Frédéric Misselin à Jérusalem.
7: Un groupe d'hommes essaye de déplacer des gravats pour retrouver quelques affaires, car il y a une semaine, l'armée israélienne a bombardé ce quartier de Megazi. 25 logements ont été pulvérisés. La maison de Sobi Al-Haddad n'a pas été épargnée.
8: Tout est détruit, tout le quartier. Il n'y a plus d'égout, pas d'eau. On se débrouille avec des seaux, on va chercher l'eau dans le quartier d'à côté. On s'aide entre voisins et avec l'aide de Dieu.
7: Le maire de Megazi, Mohamed Misleh, est venu constater les dégâts. Il se tient tient à côté d'un énorme trou causé par le bombardement. Le système d'égout a été endommagé. Un peu plus loin, la ligne jaune et au-delà, l'armée israélienne. C'est dangereux de s'approcher pour réparer, explique le maire.
0: La municipalité ne peut pas accéder aux canalisations d'assainissement. On ne peut rien réparer ou entretenir puisque nous n'avons aucun équipement, aucun matériau. Inévitablement, on peut prédire que dans un mois, cet endroit sera un vrai cloaque, le repère des insectes et des rongeurs.
7: Les conditions d'hygiène sont désastreuses dans l'enclave palestinienne et la chaleur de l'été n'arrange rien. Rami Al-Megari dans la bande de Gaza, Frédéric Misselin, Jérusalem, RFI.
4: Et on l'a rappelé, Israël a rejeté la feuille de route présentée par Washington et qui prévoit notamment le désarmement du Hamas ainsi qu'un retrait israélien de Gaza. Dans ce plan de paix de Donald Trump, il est aussi question de déployer sur place une force internationale de stabilisation. L'Ouganda pourrait en faire partie. Le pays, en tout cas, a ouvert la voie à un déploiement de soldats ougandais. Cela intervient alors que depuis des mois, le chef de l'armée, Muhoozi Kainerugaba, qui est aussi le fils du président Yoweri Museveni, multiplie les messages de soutien à Israël, Lisa Fabian.
9: Israël est dans notre sang, les Juifs sont liés aux Ougandais par des siècles d'histoire, écrivait en janvier Muhoozi Kainerugaba sur le réseau social X. Le chef de l'armée ougandaise s'était dit prêt à déployer 100 000 soldats en Israël sous son commandement pour protéger les terres saintes. Ce jeudi, aucune précision n'a été apportée sur la taille du contingent ougandais qui pourrait participer aux opérations de la future force internationale de stabilisation à Gaza. Mais un spécialiste de l'Ouganda estime que l'adoption de cette motion fait bien partie d'une stratégie de positionnement politique de Muhoozi qui caresse l'ambition de succéder à son père à la tête de l'État et souhaiterait donc se ménager quelques soutiens à l'étranger. Avec ce déploiement, l'Ouganda veut montrer le professionnalisme de son armée et construire du capital politique, abonde le chercheur belge Christophe Titeka, qui évoque aussi une volonté de montrer que l'Ouganda reste un allié fidèle des États-Unis et donc d'Israël. Samedi 1er août, Muhoozi Kainerugaba a assisté à l'inauguration d'une statue en bronze en hommage à Yonatan Yoni Netanyahu dans l'ancien terminal aéroportuaire d'Entebbe, où le frère de Benjamin Netanyahu a trouvé la mort il y a 50 ans.
4: Et le Maroc, le Kosovo, l'Albanie et le Kazakhstan auraient également accepté de participer à cette mission de stabilisation à Gaza, selon l'AFP.
3: Au moins 3 morts en Ukraine dans une nouvelle attaque russe.
4: Des bombardements sur Kiev et sa région la nuit dernière, des explosions ont aussi été entendues à Dnipro. Les frappes sont quasi quotidiennes depuis le début de la guerre en février 2022 et pour la première fois depuis cette date, le président ukrainien se rend en Serbie, allié traditionnel de Moscou. Si Volodymyr Zelensky est en quête de soutien, le dirigeant serbe Aleksandar Vučić cherche lui à être plus présentable du côté de Bruxelles et de Washington. Sofia Katsenkova.
10: Aleksandar Vučić veut faire de cette visite la preuve que la Serbie n'est pas la chasse gardée de Moscou. En accueillant pour la première fois Volodymyr Zelensky à Belgrade, le président serbe cherche surtout à marquer des points auprès de ses partenaires occidentaux, estime Strahinja Subotic, expert en politique serbe.
11: Le régime de Belgrade utilisera cette visite pour montrer qu'il est suffisamment pro-occidental pour accueillir le président ukrainien et pour déconstruire l'image d'une Serbie qui serait un relais de la Russie dans cette partie de l'Europe.
10: Un signal adressé notamment aux pays européens qui freinent l'adhésion de la Serbie à l'Union européenne. Aucun nouveau chapitre de négociation pour rejoindre le bloc des 27 n'a été ouvert depuis 5 ans. Pour autant, Belgrade n'entend pas remettre en cause ses liens avec Moscou, malgré les pressions de Kiev et des partenaires européens. La Serbie dépend fortement du gaz russe et Moscou reste aussi son principal allié face au Kosovo, dont Belgrade refuse l'indépendance proclamée en 2008.
11: La Serbie n'imposera pas de sanctions à la Russie. Elle ne pourrait le faire que si elle savait que son adhésion à l'Union européenne était imminente. Or, ce n'est pas le cas.
10: Reste donc à savoir comment se traduira ce rapprochement initié avec l'Ukraine.
4: Et Kiev qui subit donc toujours les bombardements russes. 3 morts, on l'a vu cette nuit dans la région de la capitale. 17 personnes avaient été tuées dans une autre attaque mercredi. Des victimes qui auraient pu être évitées, selon le président ukrainien, si ses alliés lui fournissaient assez d'intercepteurs pour sa défense antiaérienne. Volodymyr Zelensky tente aussi d'obtenir de Donald Trump l'autorisation pour fabriquer des missiles Patriot sur son sol, missiles capables d'intercepter des frappes russes.
3: À l'administration Trump qui fait un geste vers son nouvel ami colombien.
4: Washington débloque 1 milliard de dollars d'aide pour épauler les projets du nouveau président. L'avocat d'extrême l'extrême droite Abelardo Della Esprieia, proche de Donald Trump, a prêté serment il y a quelques heures. Il promet notamment de répondre à la violence des narcotrafiquants.
3: Le Vatican donne des détails sur la visite du pape en France.
4: Léon XIV se rendra à Paris, à Lourdes, à Metz, entre les 25 et 28 septembre. Et dans son programme, il est prévu qu'il rencontre des victimes de violences sexuelles. Un pas de plus va la reconnaissance par le Saint-Siège de ces violences systémiques dans les établissements catholiques, surtout à Bétharram, école du Sud-Ouest, où des générations d'enfants ont subi viols et châtiments corporels. Marius Lafont.
12: Les baffes, c'était pour détruire, lâchait-il en février, la gorge nouée à nos confrères de Mediapart. Némès Ehongo Grasset était élève à Bétharram à la fin des années 80. Il fait partie d'un collectif de victimes. Son association a demandé dès le mois de mai une rencontre avec le pape lors de son prochain voyage en France et elle l'attend au tournant.
13: Qui nous démontre qu'il a vraiment pris l'ampleur du problème. Tous les actes qui vont dans le sens de la reconnaissance déjà des victimes au plus haut niveau, c'est déjà une étape.
12: Jusque-là, son collectif n'avait pas reçu de réponse de la papauté alors même que le siège de la congrégation de Bétharram se trouve au Vatican. Mais Bétharram n'est pas seul. Un rapport indépendant de 2021 recensait 330 000 victimes d'abus dans l'Église, rien qu'en France. Le pape doit entendre la voix de toutes ces personnes, estime Némès Ehongo Grasset.
13: Sincèrement, réellement, pour comprendre pourquoi ça arrive à une telle ampleur, à un niveau international, que l'Église en elle-même au plus haut commence à chercher la solution.
12: Contrôler plus et mieux les religieux qui travaillent avec les enfants, l'État aussi doit prendre ses responsabilités, assure le cinquantenaire. Quant à savoir s'il ira à la rencontre avec le pape en septembre, Némès Ehongo Grasset ne sait pas encore. Je ne suis pas sûr de ma réaction, glisse-t-il.
4: Marius Lafont.
3: Sur les photographies, il apparaissait souvent un cigare à la main, mais Winston Churchill aurait tout aussi bien pu poser avec un pinceau.
4: On le sait moins, mais il avait des talents de peintre. Une rétrospective à la Wallace Collection de Londres montre au public l'étoile de l'ancien Premier ministre mort en 1965. Parmi ses inspirations, le sud de la France. Émeline Vin nous fait visiter l'exposition.
14: La peinture sert de thérapie à Winston Churchill après la Première Guerre mondiale et la défaite de Gallipoli. Il trouve refuge dans le...
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3: Merci d'être à l'écoute de la Radio du Monde, 7h en temps universel, 9h à Paris. Le retour de l'actualité avec Lisa Villi. Lisa, à la une, retour de la frontière entre l'Espagne et l'Italie. Les voyageurs seront contrôlés.
4: Une annonce d'abord de Rome, suivie par Madrid. Explication de cette décision de l'Espagne dans quelques instants. En Colombie, le nouveau président Abelardo de la Espriella a investi hier. Vous entendrez une partie de son discours. Il a promis la fermeté et l'ordre face au trafic de drogue depuis la ville de Cali, dans l'ouest du pays, qui en est particulièrement victime. À Port-au-Prince, plus de 600 morts depuis mars à Cité Soleil et la plaine Cul-de-Sac. Un niveau de violence jamais atteint selon une étude du Bureau intégré des Nations Unies en Haïti. Et puis à la fin de ce journal, reportage dans un café cycliste au pied du Mont Ventoux qui accueille des femmes cyclistes inspirées forcément par les performances des coureuses du Tour de France hier qui pour la première fois de la compétition ont affronté ce sommet mythique.
3: Les voyageurs qui arrivent en Espagne depuis l'Italie seront donc contrôlés.
4: Oui, dans les ports et les aéroports. À partir de ce samedi, pour un mois, ce seront des contrôles de routine pour les ressortissants italiens. Mais il y aura des contrôles, des visas et des permis de séjour pour les personnes issues de pays tiers. C'est donc une réponse à la décision similaire imposée par le gouvernement de Giorgia Meloni après l'arrivée de plus de 70 000 migrants à Ceuta. Bonjour François Musso, en direct de Madrid.
5: Bonjour.
4: C'était donc une décision assez inattendue.
5: Oui, c'est une surprise en Italie. On ne s'attendait pas à ce que le gouvernement Sanchez réagisse d'une façon aussi ferme au fait que l'exécutif de Giorgia Meloni veuille imposer des contrôles aux personnes en provenance de l'Espagne au prétexte que 72 000 migrants marocains ont pu entrer illégalement dans l'enclave espagnole de Ceuta. Madrid avait fixé un ultimatum à Rome lui demandant de renoncer à ces contrôles, chose inédite entre deux pays de l'Union européenne. En l'absence de réponse et pour justifier sa propre mesure de rétorsion, Pedro Sanchez a utilisé un argument similaire, persistante pression migratoire irrégulière. Madrid estime que l'attitude de Rome est injuste et injustifiée, tout d'abord parce que l'immense majorité des migrants marocains ont été reconduits aux frontières. Ensuite, parce que l'enclave de Ceuta est espagnole mais n'appartient pas à l'espace Schengen. Enfin, parce que l'Italie reçoit bien plus de migrants illégaux que l'Espagne. Pour terminer, Pedro Sanchez rappelle qu'au cours des nombreuses crises migratoires chez son voisin, comme à Lampedusa en 2023, les autorités espagnoles, s'étaient montrées, elles, solidaires.
4: Merci François Musso en direct de Madrid. En Italie, les contrôles seront en place jusqu'au 15 août.
3: En Colombie, le nouveau président d'extrême droite promet de combattre sans répit le narcotrafic.
4: Abelardo de la Espriella a investi hier pendant une cérémonie assez révélatrice de son projet pour le pays dans une caserne militaire, non pas à Bogota mais dans la ville de Cali, marquée par le conflit armé qui a par ailleurs été touché par plusieurs attentats ces derniers mois. Il a donc prononcé son premier discours en tant que chef de l'État.
6: Depuis Cali, capitale d'un département qui a subi les ravages du terrorisme, du trafic de drogue et des agissements des groupes violents, j'adresse un message ferme au peuple colombien. L'heure est venue de rétablir l'ordre, l'autorité et la liberté. Je serai le président de tous les Colombiens. J'arrive avec la volonté de rassembler tous mes compatriotes.
4: Le nouveau président colombien Abelardo de la Espriella qui peut donc déjà compter sur le soutien de Washington qui, juste après son investiture, a annoncé une aide $1 milliard.
3: En Haïti, les violences des gangs atteignent un niveau inédit dans deux quartiers de la capitale.
4: À Cité Soleil et dans la plaine du Cul-de-Sac, plus de 600 personnes ont été tuées depuis mars, selon une enquête publiée en fin de semaine par le BINU, le Bureau intégré des Nations Unies en Haïti, qui déplore donc un niveau de violence jamais vu dans ces quartiers depuis 2 ans et la création de la grande coalition de gangs appelée Vivre Ensemble, Justine Fontaine.
0: La violence des gangs n'a jamais cessé dans la capitale, ni dans des régions rurales comme l'Artibonite. Mais les habitants du gigantesque bidonville de Cité-Soleil et de la plaine du cul-de-sac payent un très lourd tribut depuis mars. 613 morts, des centaines de blessés et 18 000 déplacés à cause d'un regain de tension entre différents groupes armés qui faisaient partie de la même coalition. Arnaud Royer dirige le département des droits de l'homme du BINU.
1: Les opérations de sécurité ont poussé certains membres de cette coalition à venir se relocaliser dans cette zone et créer des, ce qu'on appelle des checkpoints pour les extorsions des camions qui circulent toujours dans la zone, parce que c'est la zone industrielle, c'est là aussi la zone portuaire. Donc l'objectif de ces nouveaux gangs était de reprendre en fait les mécanismes d'extorsion qui existent, et bien sûr les gangs en place ont réagi et qui a créé cette violence intense.
0: Un quart des habitants tués ou blessés ne faisaient pas partie des gangs, des victimes collatérales donc, mais aussi des personnes exécutées par les groupes armés qui les ont accusés d'avoir donné des informations à la police ou à un gang rival. Et puis une partie des victimes ont été tuées également lors d'opérations des forces de sécurité ou lynchées par des habitants. Enfin, au moins 176 cas de viol, y compris sur mineurs, ont également été recensés, un chiffre sous-estimé d'après l'ONU elle-même, car beaucoup ne peuvent pas ou n'osent pas signaler ce qu'elles ont vécu.
4: Justine Fontaine.
3: Les Haïtiens récemment privés de leur statut de protection temporaire aux États-Unis et qui risquent maintenant de se faire arrêter par la police de l'immigration.
4: L'AIS qui doit atteindre les objectifs fixés par Donald Trump. Pour cela, elle s'est déployée dans les aéroports, une politique qui inquiète certaines compagnies aériennes, Loubna Anaki.
7: Un passager arrêté à l'enregistrement, une autre interceptée dans la salle d'embarquement. Des employés de compagnies aériennes obligés de cacher leurs écrans pour que les agents de l'ICE ne puissent pas regarder la liste des passagers. Partout dans les aéroports américains, les incidents de ce genre se multiplient. Le mois dernier, la police de l'immigration a arrêté jusqu'à 30 personnes par jour. Des passagers dont le visa a expiré ou qui sont en attente de papiers comme une carte verte ou un statut de réfugié. Des personnes qui normalement n'étaient pas inquiétées par l'ICE. Mais face à un Donald Trump qui réclame 2000 arrestations par jour, les agents fédéraux élargissent leur cible. Face à cette situation, les compagnies aériennes s'inquiètent. Certaines se sont déjà retrouvées dans la position de devoir refuser l'accès à leurs avions à des agents qui souhaitaient interpeller quelqu'un à bord sans mandat signé par un juge. Ces compagnies ont expliqué qu'elles comptaient bien respecter la loi, mais qu'elles n'avaient aucun programme de collaboration avec l'ICE et que leur priorité restait la sécurité de leurs passagers. Loubna Anaki, New York, RFI.
4: Elle sera certainement la plus grande source d'émissions de gaz à effet de serre aux États-Unis. Amazon a confirmé hier être en train de construire une immense centrale à gaz pour alimenter en électricité d'immenses centres de données. Elle produira plus que n'importe quelle autre infrastructure dans le pays et est autorisée à émettre plus de 30 millions de tonnes de gaz à effet de serre chaque année.
3: La nourriture n'a jamais coûté aussi cher dans le monde que ces trois dernières années.
4: Selon la FAO, l'Organisation des Nations Unies pour l'alimentation et l'agriculture, les prix alimentaires ont augmenté d'1% en juillet par rapport à l'an dernier. En cause, la baisse des récoltes engendrée par les fortes chaleurs, la hausse des prix de l'énergie et le contexte géopolitique tendu. Détails et explications, Antoine Camara.
8: Le sucre, les céréales et les huiles végétales sont les produits alimentaires qui ont le plus contribué à cette hausse. Le prix du sucre a bondi le mois dernier de plus 5,6% en raison des inquiétudes générées par les effets des canicules et sécheresses sur la production. Il en est de même pour la production asiatique avec le phénomène El Niño. Même tendance pour les céréales, le cours du blé a bondi de plus 5,8%. Les mauvaises conditions climatiques pèsent sur le rendement des récoltes et à cela s'ajoutent les perturbations des exportations en provenance de la mer Noire. Les exportations agricoles ukrainienne pourrait ainsi chuter de près de moitié cette saison en raison des frappes russes sur les ports du pays. Et les prix des huiles végétales affichaient aussi une augmentation de plus 2% par rapport au mois précédent, ce qui représente leur plus haut niveau depuis 4 ans. Cette hausse est avant tout imputable à l'augmentation des cours des huiles de palme et de soja qui ont continué à grimper en raison d'une forte demande du secteur de l'agrogazole.
4: Antoine Camara.
3: À Madagascar, c'est l'hiver austral, période pendant laquelle les familles célèbrent les défunts.
4: Oui, c'est la saison du Famadiane, le retournement des morts, une cérémonie traditionnelle qui consiste à exhumer leurs corps pour les honorer. Elle rassemble souvent plusieurs centaines de personnes et va souvent de pair avec des t-shirts conçus spécialement pour l'occasion avec un portrait de l'ancêtre, son nom, des mots personnels aussi. Guilhem Fabrice est rendu dans un atelier de confection à Antananarivo où l'activité forcément bat son plein à cette période de l'année.
9: Machine à coudre, paire de ciseaux et imprimante pour textile résonnent dans cet atelier de confection du quartier d'Ondava-Mambe. 30 familles ont déjà passé commande pour célébrer leur défunt depuis le mois de juillet, explique la patronne Nambine Souf à Nantenan.
10: Pour le Famadian, les clients préfèrent les t-shirts en coton ou les polos avec une photo imprimée en souvenir de la personne. Parfois, ils veulent aussi mettre des symboles comme des mains jointes ou des messages qui ne font pas forcément...
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Hello, coucou, bonsoir, Sons of Blues, jusqu'à 22h, comme chaque jeudi, un Sons of Blues spécial ce soir, puisque je ne suis pas dans les studios, j'en suis même loin. Alors, c'est une émission enregistrée avec tous les tellors du blues, enfin une partie des tellors du blues. Tous les artistes qui vont passer dans l'émission ce soir se nomment tellors. Bonne soirée.

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cette émission spéciale est bientôt terminée. Vous retrouvez comme d'habitude le podcast et la playlist sur les sites radio-g.fr et sur le site radiobluespluriel.com et ainsi que sur la page Facebook Sons of Blues Radio. Nous nous quittons avec Cassie Taylor qui chante No No. N'oubliez pas d'aller applaudir les artistes sur scène. On se retrouve jeudi ici même en direct. Prenez soin de vous. Bonne semaine. Ciao, ciao.

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4: Bienvenue sur RFI, il est midi à Paris, 10h en temps universel.
5: Fanny Bay.
4: Les Italiens désormais contrôlés à la frontière avec l'Espagne et ce pendant un mois. Décision prise à la suite de mesures similaires imposées par Rome après l'arrivée de quelques 72 000 Marocains dans l'enclave espagnole de Ceuta. Correspondance de Madrid en ouverture de cette édition. Nous serons aussi en Colombie où le nouveau président d'extrême droite a officiellement pris ses fonctions hier. Au cœur du discours d'investiture d'Abelardo de la Espriella, lutte contre le narcotrafic et budget de l'État. 844 enfants décédés au Bangladesh depuis le 15 mars. L'épidémie de rougeole ravage le pays et certaines familles précaires n'ont pas les moyens de soigner leurs enfants. Vous entendrez le témoignage d'un acteur humanitaire qui les accompagne. Enfin, sucre, céréales et huiles végétales. Partout dans le monde, les prix des produits alimentaires grimpent. Ils sont même à leur plus haut niveau depuis 3 ans. Constat de l'Organisation des Nations Unies pour l'alimentation et l'agriculture. Toutes les explications à la fin de ce journal. C'est cette nuit que l'Espagne a commencé à imposer des contrôles à sa frontière avec l'Italie. Contrôle dans les ports et aéroports de routine pour les ressortissants italiens qui va durer un mois jusqu'au 7 septembre. Mesure prise en réponse à des contrôles similaires imposés par Rome après l'afflux massif de migrants dans l'enclave espagnole de Ceuta la semaine dernière. À Madrid, la correspondance de François Musso.
6: C'est une surprise. En Italie, on ne s'attendait pas à ce que le gouvernement Sanchez réagisse d'une façon aussi ferme au fait que l'exécutif de Giorgia Meloni veuille imposer des contrôles aux personnes en provenance de l'Espagne au prétexte que 72 000 migrants marocains ont pu entrer illégalement dans l'enclave espagnole de Ceuta. Madrid avait fixé un ultimatum à Rome, lui demandant de renoncer à ces contrôles inédits entre deux pays de l'Union européenne. En l'absence de réponse et pour justifier sa propre mesure de rétorsion, Pedro Sanchez a utilisé un argument similaire, persistante pression migratoire irrégulière. Madrid estime que l'attitude de Rome est injuste et injustifiée. Tout d'abord parce que l'immense majorité des migrants marocains ont été reconduits aux frontières. Ensuite, parce que l'enclave de Ceuta est espagnole, mais n'appartient pas à l'espace Schengen. Enfin, parce que l'Italie reçoit bien plus de migrants illégaux que l'Espagne. Pour terminer, Pedro Sanchez rappelle qu'au cours des nombreuses crises migratoires chez son voisin, comme à Lampedusa en 2023, les autorités espagnoles s'étaient montrées solidaires. François Musso, Madrid RFI.
4: Vous l'avez entendu, quelques 72 000 personnes avaient franchi la frontière depuis le Maroc vers le territoire espagnol la semaine dernière, au moins 141 morts dans la traversée, selon un nouveau bilan encore provisoire d'associations marocaines de défense des droits humains. Pendant ce temps, le roi d'Espagne, lui, était en Colombie. Felipe VI a assisté hier à la cérémonie d'investiture du nouveau président d'extrême droite. Abelardo de la Espriella a pris ses fonctions à Cali. C'est la première fois de l'histoire du pays que l'événement n'a pas lieu dans la capitale Bogota. Un premier discours en tant que chef de l'État ferme. Plusieurs annonces faites comme celle concernant la lutte contre le narcotrafic ou la gestion du budget de l'État. Notre correspondante en Colombie, Najat Benrabah, nous raconte la cérémonie.
7: C'est devant un parterre de soldats, de commandants, de chars d'assaut et d'hélicoptères de combat que le nouveau président a pris la parole. Abelardo de la Espriella a annoncé les premières mesures de son mandat, dont celle de la reprise des fumigations des champs de production de feuilles de coca, sa mesure phare pour lutter contre le narcotrafic.
8: C'est une priorité nationale. La coca ne se combat pas avec des statistiques maquillées ni avec des cartes manipulées, mais en l'arrachant de la terre. Je vais mettre en œuvre la fumigation avec des herbicides de dernière génération qui n'affectent pas la santé humaine.
7: Puis, dans le cadre de sa lutte contre le crime organisé et le narcotrafic, il va construire des méga-prisons.
8: L'ère du tigre sera ferme et déterminée contre le crime. Dans mon gouvernement, des méga-prisons seront construites pour incarcérer ceux qui représentent la plus grande menace pour la sécurité du peuple. Militaires et policiers de la patrie, soyez certains que ce gouvernement vous protégera comme il se doit, vous, les héros de la Colombie.
7: Le premier décret signé par le nouveau président concerne le budget de l'État. Alberto de l'Espriella a annoncé le gel partiel des dépenses et la révision des contrats publics afin de réduire le déficit budgétaire actuel. Najat Benrabah, Medellin, RFI.
4: Et à peine arrivé au pouvoir, le président colombien a eu la confirmation du soutien de Washington. Une aide d'$1 milliard a été annoncée par les États-Unis pour les politiques économiques et de sécurité d'Abelardo de la Espriella. Aux États-Unis, justement, Todd Blanche, validé de peu par le Sénat, 50 voix pour, 49 contre. L'ancien avocat personnel de Donald Trump devient donc le nouveau ministre de la Justice, un poste qu'il occupait déjà par intérim depuis avril. En réaction, il s'est dit profondément honoré. Fin donc d'une procédure tortueuse pour le président américain, qui a vu une poignée de sénateurs de son camp républicain s'opposer à cette prise de fonction. Dans le reste de l'actualité, c'est sa première visite en Serbie. Volodymyr Zelensky est arrivé hier soir à Belgrade, allié traditionnel de Moscou. Déplacement du président ukrainien dans un contexte de guerre avec la Russie, alors que le chef d'État est en quête de soutien à l'international. Il doit s'entretenir avec son homologue serbe Aleksandar Vučić aujourd'hui au palais présidentiel. Et c'est dans ce contexte que l'Ukraine a essuyé de nouvelles frappes russes cette nuit dans la région de Kiev. Au moins 3 morts et 7 blessés selon les autorités. La Russie dans le viseur de politique français. Le candidat à l'élection présidentielle en France, Gabriel Attal, a porté plainte hier soir pour ingérence étrangère en provenance de réseaux russes. Une plainte qui fait suite à une série de deepfakes, de faux reportages vidéo ou encore de fausses unes de journaux répertoriées sur les réseaux sociaux. C'est ce qu'expliquent ses avocats. C'est l'une des maladies les plus contagieuses au monde. L'épidémie de rougeole a tué depuis le 15 mars au moins 844 enfants au Bangladesh. Plus de 112 000 personnes ont aussi été hospitalisées d'après le ministère de la Santé. En cause, le manque de vaccination, mais aussi les frais annexes pour la prise en charge des enfants de familles précaires. Farouk Rahman les accompagne. Il est directeur adjoint du Croissant Rouge du Bangladesh. On l'écoute.
0: L'épidémie actuelle de rougeole reste une préoccupation majeure. Et en particulier là où l'accès aux soins est limité et où la vaccination a été interrompue. Au Bangladesh, les soins dans les établissements publics sont presque entièrement gratuits. Cependant, de nombreux foyers doivent faire face à des dépenses indirectes, les frais de transport, de diagnostic, l'achat de médicaments, sans parler de la nourriture, de l'hébergement ou encore des pertes de revenus pendant que les soins sont prodigués aux enfants. Nous avons mené une enquête qui montre que 90% des personnes interrogées ont dû emprunter de l'argent et plus de 60% ont dépensé toutes leurs économies. Avec le soutien de la Fédération internationale des sociétés de la Croix-Rouge, nous avons pu lancer une opération pour récolter des fonds. Plus que jamais, la vaccination et la sensibilisation sont importantes. Nous devons donc poursuivre nos efforts pour se prémunir contre cette épidémie de rougeole.
4: Farouk Rahman, directeur adjoint du Croissant Rouge du Bangladesh, interrogé par Nicolas Fellman. L'actualité économique à présent et les prix alimentaires mondiaux qui sont à leur plus haut niveau depuis 3 ans. 1% d'augmentation par rapport à l'an dernier selon le constat de la FAO, l'Organisation des Nations Unies pour l'Alimentation et l'Agriculture. Vague de forte chaleur, augmentation des prix de l'énergie ou encore contexte géopolitique tendu ont contribué à ce phénomène. Antoine Camara.
9: Le sucre, les céréales et les huiles végétales sont les produits alimentaires qui ont le plus contribué à cette hausse. Le prix du sucre a bondi le mois dernier de plus 5,6% en raison des inquiétudes générées par les effets des canicules et sécheresses sur la production. Il en est de même pour la production asiatique avec le phénomène El Niño. Même tendance pour les céréales, le cours du blé a bondi de plus 5,8%. Les mauvaises conditions climatiques pèsent sur le rendement des récoltes et à cela s'ajoutent les perturbations des exportations en provenance de la mer Noire. Les exportations agricoles ukrainienne pourrait ainsi chuter de près de moitié cette saison en raison des frappes russes sur les ports du pays. Et les prix des huiles végétales affichaient aussi une augmentation de plus 2% par rapport au mois précédent, ce qui représente leur plus haut niveau depuis 4 ans. Cette hausse est avant tout imputable à l'augmentation des cours des huiles de palme et de soja qui ont continué à grimper en raison d'une forte demande du secteur de l'agrogazole.
4: Les précisions signées Antoine Camara. Et on vous parlait de conditions climatiques. Eh bien en France, les fortes chaleurs sont toujours d'actualité. 12 départements placés en vigilance orange ce week-end par Météo France. Des pics de chaleur notamment attendus dans le sud-ouest et le long de la vallée du Rhône. Et puis dans le sud-est également, vigilance orange maintenue dans plusieurs départements. Et malgré les températures températures élevées, l'incendie dans le Var a été fixé après 18 jours de mobilisation. 11 200 sapeurs-pompiers venus de France et d'Europe pour lutter contre ces flammes. C'est ainsi que se referme cette édition. Merci d'être à l'écoute de RFI. Le prochain point sur la formation dans une cinquantaine de minutes. À suivre.

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0: Eh bien, bonjour à tous. Nous sommes ensemble durant une heure pour cette émission estivale de Marie, Serge, Claude et les autres. Et comme vous en avez un petit peu l'habitude là depuis, eh bien, les premières émissions, il y a déjà un mois de passé. Eh bien, je reçois chaque semaine une invitée ou un invité. Il s'agit justement d'une animatrice ou d'un animateur de Radio G. La semaine dernière, nous étions avec Cédric, il a entamé le mois d'août. Et aujourd'hui, eh bien, je reçois un invité particulier, puisque c'est un invité qui me tient particulièrement à cœur. Il s'agit de David. Alors, bonjour David.
1: Bonjour Yann, bonjour à tous.
0: Alors David qui n'est pas présent dans le studio, effectivement, au mois d'août, il a pris quelques congés également. Déjà, comment vas-tu par ce temps très chaud?
1: Eh bien voilà, tu viens de dire, il fait très chaud.
0: Chaud peut-être.
1: Oui, mais on gère comme tout le monde, puis on n'a pas à se plaindre.
0: Alors, durant justement cette émission, on va essayer de te découvrir un petit peu plus, on va essayer de connaître tes goûts musicaux en matière justement de chansons françaises et francophones. Et avant ça, eh bien, je voulais justement que les auditrices et auditeurs te découvrent un petit peu plus. Déjà, est-ce que tu peux te présenter en quelques mots très rapides, savoir qui tu es et comment tu es arrivé à Radio G?
1: Alors, qui je suis? Donc, tu l'as dit, hein, je suis David. Je suis, en fait, dans la vie de tous les jours, je suis musicien professionnel. C'est-à-dire, je suis professeur de musique et puis je joue dans plusieurs orchestres. Et puis, comment je suis arrivé à Radio G? En gros, c'est grâce à un certain Yann, il me semble. Parce que toi et moi, on s'est connus il y a pas mal d'années maintenant dans un cadre totalement différent, hein, le judo qu'on faisait ensemble, et puis on a discuté ensemble de projets qu'on avait envie de faire. Et il se trouve qu'on avait en commun le projet de faire une émission de musique de film à la radio. Voilà, c'est ce qui fait que on s'est retrouvés ensemble.
0: Et du coup, tu es à la radio toutes les semaines le dimanche de 17h à 19h sur l'émission Générique.
1: C'est ça.
0: Ah, est-ce que tu peux nous présenter un petit peu Générique, puisqu'il y a d'autres personnes aussi qui nous accompagnent?
1: Alors, l'émission en elle-même, elle a beaucoup évolué depuis le début. Là, on vient de faire la 9e saison. L'émission nous permet de découvrir, en gros, des compositeurs de musique de film, ou des réalisateurs, des acteurs, ou même d'autres petites choses comme ça qui s'effectuent au sein de l'émission. Et au fur et à mesure, donc, elle a évolué pour nous faire découvrir, grâce à d'autres personnes qui nous ont rejoints, qui sont Robin, Gaël et Audrey, de découvrir les musiques de jeux vidéo, de dessins animés, ou alors même les liens qu'il peut y avoir entre la littérature et la cinématographie en règle générale. Voilà. Donc c'est une émission qui dure que 2 heures, je dirais. Ça passe extrêmement vite. Et dernièrement, on a eu beaucoup de plaisir à rencontrer également un réalisateur qui est venu nous rencontrer dans l'émission pendant 3 heures. Et ça, c'était vraiment une très belle rencontre.
0: Alors, durant justement ces émissions Marie-Serge Claude et les autres de l'été, il y a un petit fil rouge. Tu vas devoir avoir un double travail. En fait, à chaque fois, l'invité de la semaine d'avant pose une question à l'invité du jour. Donc, il va falloir que tu répondes à l'invité de la semaine dernière, qui était donc Cédric. Et en même temps que tu vas répondre à sa question, il va falloir que tu prépares également une question pour l'invité de la semaine prochaine. Alors la contrainte, c'est que tu ne sais pas qui c'est. Tu ne sais pas si c'est une femme, si c'est un homme. Tu ne sais pas si c'est quelqu'un qui est à la radio depuis une saison, ou si c'est quelqu'un qui fait 30 ou 40 ans de radio à Radio G. La seule chose que je vais t'indiquer, c'est que c'est une personne forcément qui est animatrice ou animateur de Radio G. Donc Donc, et par contre, on ne sait pas si c'est un petit nouveau ou si c'est quelqu'un qui a déjà pas mal de bouteilles dans nos studios. Donc, tu es prêt à écouter la question de Cédric?
1: Alors, dans un l'instant, ouais. Et il faudra que je pose cette fameuse question, moi, à la fin de l'émission d'aujourd'hui, ou comment ça se passe?
0: Non, en fait, il faudra que tu répondes à la question et que tu enchaînes par toi ta question à l'invité de la semaine prochaine.
1: Directement.
0: Ah, direct. Ah, ben, dis donc. Ah, c'est la contrainte que tous les invités ont eue jusqu'à présent. Ils ont réussi, hein, donc normalement, tu devrais pouvoir le faire.
1: Très bien. Écoute, on va essayer de relever le challenge.
0: Bah, déjà, je te propose d'écouter la question de Cédric.
2: Moi, j'aimerais juste lui poser comme question, est-ce qu'il pense que la France, on est encore un grand pays de paroliers et de chanteurs?
0: Alors, est-ce que la France est un grand pays encore de paroliers et de chanteurs aujourd'hui?
1: Alors, je vais faire une réponse de Normand, si j'ose dire. Je dirais oui et non, dans la mesure où il y a eu une grosse vague de creux, où je trouvais que les textes et les chanteurs, ils étaient quand même pas très originaux. C'était plus du marketing, comme on peut rencontrer dans énormément de pays, finalement, parce qu'il fallait forcément les faire connaître et puis faire du chiffre. Et par contre, dernièrement, je trouve qu'il y a quelques chanteurs qui ressortent un petit peu du lot et ça fait du bien. Donc, j'ai de bon espoir pour la France maintenant, ouais.
0: D'accord, bah écoute, voilà, Cédric, si tu es à l'écoute, bah tu as ta réponse. Est-ce que tu aurais justement une question, alors sachant que tu n'as pas le droit de poser la même question que celle qu'on t'a posée, pour l'invité de la semaine prochaine, ne sachant pas qui c'est, mais forcément c'est quelqu'un qui anime sur Radio G.
1: Et c'est extrêmement difficile que de penser à une question pendant qu'on répond à une autre, donc c'est compliqué. Dans un premier temps, je dirais, est-ce que il y a moyen de retrouver, je sais pas, une émission, peut-être de radio ou peut-être télévisée, dans laquelle on retrouverait essentiellement des chanteurs d'autrefois et des chanteurs d'aujourd'hui qui pourraient faire encore évoluer toutes ces chansons françaises en se les réattribuant, on va dire.
0: D'accord.
1: En les interprétant de manière personnelle. Voilà.
0: Ah, c'est un peu complexe comme question.
1: Eh ben, tu m'as demandé une question, j'en pose une.
0: on verra si l'invité pourra répondre à cette question.
1: Bon courage.
0: Bon courage, parce que même moi, comme ça, directement, je t'avoue que j'aurais eu du mal à répondre à cette question. Je te propose qu'on commence tout de suite avec le premier choix musical que tu as sélectionné pour aujourd'hui.
1: Oui.
0: Et à chaque fois, c'est pareil, je vais te demander de m'indiquer. Alors déjà, si tu as envie de présenter un peu l'artiste et le titre, et surtout, de savoir pourquoi tu as fait ce choix pour aujourd'hui, qu'est-ce que ce titre cette chanson t'a apporté, ou est-ce qu'elle a marqué une partie de ta vie? Donc voilà, c'est un petit peu le contexte des questions que je vais te poser. Et là, on commence avec une chanson de Michel Berger, Le Prince des Villes. Et qu'est-ce que tu peux nous dire de plus sur ce titre?
1: Alors, bon, déjà, concernant la quasi-totalité des chants que je t'ai transmis, ce sont des chants qui me tiennent pas forcément énormément à cœur, mais surtout qui me font beaucoup de plaisir, dans la mesure où soit j'ai eu l'opportunité de les faire avec le biais d'une chorale que je dirige, ou également juste le plaisir moi de la chanter dans des circonstances particulières. Et pour Le Prince des Villes, il s'agit de tout simplement d'un compositeur et chanteur que j'apprécie énormément, qui malheureusement nous a coûté beaucoup beaucoup trop tôt, Michel Berger, qui était je trouve que c'était une icône dans tous les styles, et qui arrive à transmettre tellement d'émotions à travers ses textes, à travers sa musique. Elle était innovante à son époque, et je trouve qu'aujourd'hui elle y est toujours innovante, en fait. Voilà.
0: Je te propose qu'on écoute tout de suite, donc sur le 101.5 FM de Radio G ou le www.radio-g.fr, le titre Le Prince des Villes de Michel Berger.

0: Et de retour, donc nous sommes toujours avec David pour cette émission Marie, Serge, Claude et les autres. On vient d'écouter donc Le Prince des Villes de Michel Berger. Et alors là, on va changer éventuellement un peu d'époque, mais toujours une chanson à texte. Il s'agit de Nino Ferré. Alors, une chanson que j'adore pour l'avoir justement chantée. C'était il y a très très longtemps, j'étais en troisième, disons. C'était avec le professeur de musique. Il s'agit de la chanson Le Sud. Pareil, David, est-ce que tu peux nous dire deux, trois mots sur ce titre et pourquoi tu l'as choisi?
1: Alors, déjà une toute petite correction, hein. C'est Nino Ferrer, pas Ferré.
0: Ah oui,
1: c'est pas grave. Et concernant donc cette chanson, il sera d'ailleurs un petit peu comme la suivante, et donc ça nous fera gagner un petit peu de temps sur la présentation. Il se trouve que c'est un des chants que je chantais souvent pendant la nuit à un de mes fils pour pouvoir l'endormir quand il était tout petit.
0: Oh, le
1: pauvre. Donc il me tient beaucoup, beaucoup, beaucoup à cœur. Le Sud de Nino Ferrer, et que j'ai fait bien sûr en chorale aussi.
0: Ah ouais, non mais j'ai fait un mix entre Léo Ferré et puis Nino Ferrer. En fait, c'est pour
1: voilà,
0: ça.
1: Voilà, c'est ça.
0: Non, bah écoute, on va écouter tout de suite Le Sud de Nino Ferrer.

0: Et pour la prochaine chanson, le prochain titre que tu as choisi, je pense que, bah d'ailleurs, ça fera plaisir à l'un de nos auditeurs du Nord, un certain François, qui est un vrai fan de ce chanteur. Bah tiens, je vais te laisser présenter justement le prochain titre que l'on va écouter.
1: Pareil que précédemment, en fait, c'est puisque j'ai deux des jumeaux. Donc les deux avaient beaucoup de mal à s'endormir et il y en avait un qui préférait le sud, l'autre qui préférait le deuxième chant pour pouvoir s'endormir. Et c'est pour ça que c'est resté en mémoire pour moi. Les Mistral gagnants d'un certain Renaud. Et j'adore ce titre. D'abord, j'adore l'homme Renaud et je trouve que le texte de cette chanson est envoûtant. Voilà, donc j'aime beaucoup les Mistral gagnants.
0: Eh ben, on espère que si tes fils sont à l'écoute, ils vont pas s'endormir, hein, en direct.
1: Je pense pas, non.
0: Mais, eh bien, écoute, on va écouter Mistral gagnant de Renaud.

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0: Et de retour sur le 101.5 FM de Radio G. Alors, on vient d'écouter Mistral gagnant de Renault, que l'on dédicace bien sûr à notre auditeur du Nord, François. Et pour la prochaine musique, eh bien, on va pareil changer un petit peu de style, mais toujours avec du texte. Il s'agit de Michel Fugain. Et oui. Et donc, voilà, je vais te laisser quelques secondes pour nous présenter un petit peu l'artiste et le pourquoi de ce choix.
1: Alors, l'artiste, bah, tu le connais, je pense, largement aussi bien que moi. Qui plus est, on a eu la chance de le voir en concert il y a quelques années ensemble au Festival Estival de Trélazé. Je pense que tu te souviens de ça.
0: Je me souviens sans problème.
1: Et donc, l'artiste, bah, je le trouve formidable. Alors, ne serait-ce qu'au niveau de sa voix, de sa qualité de chant, etc. Et là, ce texte me touche un petit peu plus, d'abord parce que je trouve qu'il est poignant et je l'avais très, très légèrement modifié le texte pour ma situation personnelle, en l'interprétant lors de mon propre mariage, en fait, tout simplement. Voilà. Donc, Chaque jour de plus de Michel Fugain, un texte fabuleux.
0: Eh ben, on va l'écouter ensemble sur le 101.5 FM de Radio G.

0: Et oui, après chaque jour de plus, eh bien là, on remonte un petit peu dans le temps avec un titre que j'apprécie énormément. Et là, je te remercie d'avoir fait ce choix pour l'émission d'aujourd'hui. Un titre magnifique. Un artiste, on va dire incontournable pour ne pas dire irremplaçable. Et c'est vraiment une chanson magnifique, très belle que l'on va écouter tout de suite. Je vais te laisser quelques secondes justement pour nous parler de cet artiste et de ce titre.
1: Eh bien, pour cet artiste, il s'agit d'un homme extrêmement connu. Alors, on l'a déjà donné ses initiales, JB. Je ne sais pas si certains ou certaines vont déjà reconnaître l'artiste en question. Si je ne me trompe pas, il est belge.
0: Et il est belge, tout à fait.
1: Et il est belge. Et donc, ça devrait faire un petit clin d'œil à tes ennemis belges, je pense, qui pourraient apprécier énormément ce chanteur. Il a fait de nombreuses chansons qui sont iconiques, comme tu disais, et puis qui a été également acteur dans de nombreux films. Il s'agit donc de Jacques Brel, et la chanson c'est « Quand on n'a que l'amour ». Pareil, c'est quelque chose que j'aime beaucoup, et j'aimais beaucoup la chanter à la maison, juste en karaoké. Et par contre, je pense qu'il n'y a personne d'autre que lui qui peut mieux l'interpréter.
0: Eh ben, on va l'écouter. Alors, je sais qu'actuellement, il y a un artiste justement qui reprend les chansons de Jacques Brel et qui doit être au mois d'octobre du côté de Bressuire. Alors, je sais pas ce que ça donne. En attendant, on va écouter l'original sur le 101.5 FM de Radio G.

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0: Et après cette magnifique chanson, quand on a que l'amour de Jacques Brel, on revient un petit peu dans des temps un peu plus récents avec un groupe. Et voilà, je vais te laisser présenter ce titre et ces artistes. C'est un trio, si je ne m'abuse. Est-ce que tu peux nous dire deux trois mots justement sur ce groupe?
1: Alors, tu parles de Trois Cafés Gourmands.
0: Tout à fait.
1: Et donc, la chanson, bon, je pense qu'il y en a beaucoup qui la connaissent, qui ont dû la scander un petit peu chez soi. Ça s'appelle « À nos souvenirs ». Alors, il se trouve que moi, je ne la connais pas depuis si longtemps que ça, cette chanson. C'est un de mes collègues qui l'a effectuée avec ses élèves de formation musicale, comme on dit, à l'école de musique. Et j'ai trouvé cette chanson très très chouette et j'en ai trouvé une version au choral qu'on est en train de travailler. Et ma foi, c'est une chouette chanson, très dynamique. Alors, je sais même pas si toi-même tu la connais, mais elle est très très chouette.
0: Je l'adore. Je l'adore, ce côté justement nostalgique de nos origines, hein, et puis des endroits d'où l'on vient. Justement, je te propose d'écouter justement « À nos souvenirs » de Trois Cafés Gourmands.

0: Et de retour dans le 101.5 FM de Radio G ou le www.radio-g.fr après trois cafés gourmands. Bon, on va passer sur le digestif éventuellement, hein, ou le dessert, on ne sait pas. Et alors là, je vais te laisser la main, David, puisque eh bien, je ne connaissais pas ni l'artiste ni la chanson, donc c'est également une découverte pour moi. Et une belle découverte. Est-ce que tu peux nous dire deux, trois mots justement sur ce que l'on va écouter?
1: Oui, alors, déjà, je suis étonné que tu ne connaissais pas cet artiste parce que on ne peut plus dans l'air du temps, vu qu'elle tourne actuellement souvent partout en France. Il s'agit donc de Mentissa au niveau de l'artiste et cette jeune femme qui chante extrêmement bien et qui d'ailleurs n'hésite pas à aller à la rencontre de ses fans, notamment dans les établissements scolaires. Elle a fait une chanson qui a beaucoup plu à bon nombre de personnes et encore une fois je me suis laissé transporter également sur une version chorale. Il s'agit de cette chanson qui s'appelle Ebam et il s'agit donc d'une chanson autour du cœur qui pulse et je pense que tu l'as bien senti quand tu l'as écouté.
0: Eh ben on écoute justement Ebam de Mentissa.

0: poursuit notre émission, toujours avec David sur le 101.5. Et là, bah, forcément, une chanson également que j'apprécie énormément, donc je te remercie de l'avoir choisie. On part sur un artiste bon, un peu plus récent hein, que ce qu'on a pu écouter en début avec Nino Ferrer ou Michel Berger ou même Jacques Brel. Il s'agit de Claudio Capeo et tu as choisi le titre « Un homme debout ».
1: Oui.
0: Et oui, pourquoi?
1: Dans un premier temps, Claudio Capeo, moi je ne connaissais pas, c'est plus les personnes de ma famille directe qui m'ont fait connaître. Et puis pareil, encore une fois, il y a une des chansons qu'il interprète que je trouvais très chouette, ne serait-ce que par les textes, qui évoque beaucoup de personnalité, de, je dirais également de courage de la part des gens en général. C'est pas lui-même, il parle de tout le monde, et d'être capable de rester debout face à tellement de choses dans la vie. Donc voilà, c'est ce qui fait que ça m'a beaucoup plu et encore une fois, bien sûr, j'ai en eu trouvé une version chorale.
0: D'accord, donc tu vas la faire chanter alors.
1: La chorale chante exactement ça. Un peu, il y a plusieurs des chants qu'on a diffusés jusqu'à présent qu'on effectue ou qu'on a effectué déjà. Je t'ai proposé une playlist des chants que je retrouve également, bien sûr, avec mes choristes.
0: Eh ben là, on va écouter donc Claudio Capeo, un homme debout.

0: Alors, mon cher David, on va écouter la chanson Destination Ailleurs de Yannick Noah. Est-ce que tu peux nous en parler un petit peu et nous dire pourquoi tu as fait ce choix?
1: Alors, c'est une chanson extrêmement dynamique qui raconte bien sûr une histoire en elle-même. Hein. Donc, pour ceux qui ne connaissent pas, je vous laisse écouter attentivement les paroles. Yannick Noah, c'est un artiste auquel je ne m'attendais absolument pas il y a un certain nombre d'années. J'imagine que tu étais un peu comme moi. Découvrir qu'un sportif de haut niveau comme ça est capable de passer sur un autre registre à ce point-là, j'étais vraiment épaté. Et je trouve que cette chanson se prête beaucoup à la situation estivale qu'on rencontre. Beaucoup de personnes veulent pouvoir aller voir un petit peu ce qui se passe ailleurs, et parfois ils le font, parfois elles le font, ne serait-ce que dans les rêves. Pour ma part, c'est dans les rêves.
0: Eh ben, on écoute ça, donc Destination Ailleurs de Yannick Noah.

0: Et pour terminer cette émission, mon cher David, on va partir avec bien un artiste qui est également apprécié d'ailleurs par notre auditeur du Nord, hein, François. Il s'agit de Laurent Voulzy. Je te laisse d'ailleurs présenter en quelques secondes le titre que l'on va écouter sur le 101.5 FM de Radio G.
1: Eh bien déjà, Laurent Voulzy, peut-être que certains de nos auditeurs ont eu le plaisir de le voir récemment au festival Issival. Moi, je n'ai pas eu cette chance-là, malheureusement. Et donc, j'ai choisi Le Pouvoir des Fleurs, qui est une chanson, là, pour le coup, je l'avais déjà entendue, mais sans y prêter très attention. Et ce sont des élèves, cette fois-ci, qui m'ont fait découvrir cette chanson. Ils avaient énormément d'émotion à la chanter. Donc, je trouvais que c'était un bel hommage que leur faire à cette opportunité de l'écouter cette fois-ci. Voilà.
0: Eh ben, on va l'écouter ensemble. Et puis, voilà, on va leur dédicacer également. Donc, Le Pouvoir des Fleurs de Laurent Voulzy.

0: Eh bien, aujourd'hui, j'avais le plaisir de recevoir David. J'espère que tu as passé un bon moment à mes côtés, David.
1: Mais bien entendu, j'y pense bien. Et c'est comme d'habitude, ça passe toujours trop vite.
0: Ça passe trop vite. Eh bien, écoute, je ne sais pas si tu as un petit mot à faire passer à nos auditeurs ou voilà, si tu as des personnes qui écouteraient cette émission que tu connais.
1: Ne serait-ce que déjà te remercier de ton invitation. Et comme toujours, tu nous fais découvrir aussi beaucoup de choses que à chaque fois que... On écoute dans ton émission, on découvre et des chansons, des artistes, voilà, c'est très très chouette. Moi je garde en mémoire ce que j'ai vécu avec toi et avec François quand il était venu il y a quelques semaines pour faire le plaisir de nous faire d'ailleurs des interprétations en direct avec sa guitare. Donc merci pour cette émission et puis bon courage surtout à tous les autres invités pour être capable de poser des questions et de répondre aux autres.
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3: Merci d'écouter RFI, il est 18h à Paris, 16h en temps universel.
2: Mathis Limano.
3: Et à la une de votre journal, tout soutien est bon à prendre pour Volodymyr Zelensky en visite depuis hier en Serbie, venu plaider la cause de l'Ukraine auprès d'un allié traditionnel de Moscou. Depuis Belgrade, le président ukrainien a prévenu qu'à quelques mois d'un cinquième hiver à traverser en pleine guerre, la quasi-totalité des centrales thermiques de son pays ont été endommagées par les attaques de la Russie. Dans l'actualité également, il a été confirmé à une voix près à la tête du département de la justice aux États-Unis, l'avocat Todd Blanche. Personnage controversé, sa nomination fait déjà couler beaucoup d'encre, vous l'entendrez. En France, le maire insoumis de Saint-Denis, en banlieue de Paris, visé par une plainte pour des soupçons de détournement de fonds publics et d'emplois fictifs. Et puis ses fans l'attendaient dans les bassins. Le nageur français Léon Marchand, quadruple champion olympique en 2024, obligé de déclarer forfait à deux de ses quatre nages qu'il devait disputer au championnat d'Europe de natation. Volodymyr Zelensky achève donc une visite de deux jours en Serbie, un pays traditionnellement proche du Kremlin, mais avec l'intensification des frappes russes, tout soutien est bon à prendre pour le président ukrainien, sécurité, Union européenne ou encore énergie. Autant de sujets abordés avec son homologue Aleksandar Vučić, qu'il a remercié pour le dialogue constructif entre les deux hommes, sans oublier de plaider la cause ukrainienne.
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5: Nous avons évoqué les défis auxquels l'Ukraine sera confrontée cet hiver, alors que nous nous retrouvons dans les faits quasiment sans aucune centrale thermique intacte en raison des attaques russes, les missiles russes ayant précisément pour objectif de rendre la vie insupportable aux Ukrainiens. Tous nos projets de coopération avec nos partenaires dans le secteur de l'énergie revêtent une grande importance. Il est important qu'il existe des moyens de renforcer la coopération énergétique entre nos pays.
3: Une visite de Volodymyr Zelensky vécue comme un exercice d'équilibriste pour Aleksandar Vučić, tout en rappelant le soutien de son pays à l'indépendance de l'Ukraine. Le président serbe s'est toutefois abstenu de tout engagement sur des sanctions visant la Russie. Et dans ce contexte, la Bulgarie est en état d'alerte. Ce matin, et pour la première fois, un drone chargé d'explosifs s'est introduit dans l'espace aérien bulgare avant d'exploser tout près d'un poste frontière avec la Roumanie. Un gazoduc se trouvait également à proximité. D'après le ministère de la Défense bulgare, l'appareil est un drone de type Maya, largement utilisé par l'armée ukrainienne. L'enquête devra déterminer s'il s'agit ou non d'un incident délibéré. Aux États-Unis, Todd Blanche, officiellement nommé à la tête du département de la justice, l'ancien avocat personnel de Donald Trump, a été confirmé en pleine nuit à l'issue d'un vote serré, 50 voix contre 49 au Sénat. Un vote qui a failli ne pas avoir lieu. Le personnage est controversé, notamment pour sa proximité avec le président ou encore sa gestion du dossier Epstein. Loubna Naki à New York pour RFI.
6: Il occupait déjà le poste par intérim depuis l'éviction par le président Trump de Pam Bondi. Todd Blanche est désormais le procureur général des États-Unis à temps plein. Une confirmation qui n'a pas eu lieu sans encombre, Todd Blanche ne faisant pas l'unanimité. D'abord, deux sénateurs républicains ont bloqué le vote, réclamant de Todd Blanche qu'il renonce à la création d'un fonds d'indemnisation destiné à compenser financièrement des alliés du président poursuivis sous l'administration Biden, y compris des personnes condamnées pour l'attaque du Capitole. Ces mêmes sénateurs réclamaient également qu'il abandonne l'accord d'amnistie fiscale accordé aux locataires de la Maison-Blanche, deux mesures très contestées. Pour convaincre les deux réfractaires, Todd Blanche a écrit une lettre le rassurant qu'il accéderait à leur demande, un document sans aucune obligation légale, mais qui leur a suffi. Juste avant le vote final, deux autres sénatrices républicaines se sont prononcées contre sa confirmation. Selon elles, et c'est ce que lui reprochent les démocrates aussi, Todd Blanche serait incapable de tenir tête à Donald Trump. Trump pour garantir l'indépendance de la justice. Une justice déjà souvent instrumentalisée par le président. Loubna Naki, New York, RFI.
3: Et c'est un admirateur de Donald Trump qui a été officiellement investi hier en Colombie. Le nouveau président Abelardo de la Espriella, élu pour un mandat de 4 ans. Les États-Unis ont d'ailleurs annoncé leur intention d'accorder une aide $1 milliard à Bogota, aide qui s'inscrit dans un programme d'aide à la sécurité. Objectif, soutenir la sécurité, la lutte contre le narcotrafic, des objectifs communs entre les deux pays. Et pour le directeur de recherche à l'IRIS, Christophe Ventura, cette annonce est dans la logique des promesses faites par Abelardo de la Espriella pendant sa campagne de renouer avec les États-Unis.
0: Cet argent qui est donc annoncé pour appuyer le nouveau gouvernement colombien dans deux domaines, et l'ordre des domaines à son importance, c'est les questions sécuritaires puis économiques. Donc cet argent, il va surtout servir au programme que promet Espriella face à la fois aux guérillas, aux FARC et aussi aux narcos, dont il a annoncé qu'il allait démontrer qu'il était capable en 90 jours de les éradiquer de la Colombie s'il ne se rendait pas. Ce milliard de dollars, il sert aussi à préparer probablement un retour physique des Américains en Colombie à travers des agences antidrogues, des militaires, etc. C'est pas un don. Trump ne fait jamais de don. Donc cet argent-là, il va avoir une contrepartie. La contrepartie, ce sera sous une forme ou sous une autre aussi que les Américains soient de nouveau sur le territoire colombien. Ce que souhaite M. Espriella. Donc ça, pour l'instant, ça marche ensemble.
3: Au Moyen-Orient, à présent, le sultanat d'Oman fait état de discussions positives avec l'Iran sur la future gestion du détroit d'Ormuz au cœur du conflit entre Washington et Téhéran. Oman qui met en garde dans le même temps contre les attaques de navires alors qu'un pétrolier a encore été ciblé ce samedi dans le détroit d'Ormuz. À 18h06, à Saint-Denis, la ville en banlieue de Paris, dirigée depuis les élections municipales par le maire France Insoumise, Bali Bagayoko, qui fait l'objet d'une plainte déposée par AC Anticorruption. L'association a saisi le parquet national financier pour des soupçons de détournement de fonds publics et d'emplois fictifs. Marine Kéo.
4: Avant d'être élu maire, il y a 4 mois, l'insoumis aurait longtemps exercé 2 mandats locaux. Un d'adjoint au maire de la ville de Saint-Denis et un autre de vice-président du conseil départemental. Et ce, en même temps qu'un poste de cadre à plein temps à la RATP, le service de métro parisien. Un cumul illégal, sauf autorisation motivée. L'association AC Anticorruption l'affirme, il s'agirait d'une utilisation indu des fonds publics, d'autant que le poste à la RATP aurait été obtenu sans concours ni entretien, avec des horaires élastiques et de généreuses indemnités, plus de 6 000 euros par mois, avec un 13e mois et des primes, selon les déclarations de Bali Bagayoko lui-même au journal d'investigation Le Canard Enchaîné avant son élection. Sur le réseau social X, il se dit victime d'une succession de séquences médiatiques visant à le discréditer politiquement. Il accuse notamment l'entourage de l'ancien maire socialiste de sa ville, Mathieu Hanotin. L'association AC Anticorruption demande que les autorisations de cumul d'emplois soient vérifiées. De son côté, Valérie Pécresse, présidente d'IDF Mobilité, dont fait partie la RATP, demande que transparence soit faite sur la politique de recrutement.
3: Les sports avec le Tour de France Femmes, 8e et avant-dernière étape, la plus longue aussi, 172 km au départ de Sisteron et une arrivée à Nice sur la Côte d'Azur. Et c'est Demi Vollering qui arrive en premier, avec également une absente de marque avec le forfait de la Française Pauline Ferrand-Prévot, lauréate de la précédente édition. Journée noire pour les sportifs français avec un autre forfait, celui de Léon Marchand, le quadruple champion olympique de natation lors des Jeux 2024 de Paris. Il devait retrouver les bassins parisiens pour les championnats d'Europe qui débutent ce lundi, mais voilà, une blessure qu'il traîne depuis plusieurs semaines à la cuisse l'oblige à renoncer à 2 des 4 courses qu'il devait disputer. Il s'agit du 200 et du 400 mètres nage. Christophe Diremzian.
7: Les supporters de Léon Marchand, prêts à vibrer pour lui, ne le verront donc pas autant qu'espéré. Ces deux courses fétiches sont manifestement trop compliquées pour son adducteur droit, celui qui a lâché fin juin lors des championnats de France à Saint-Etienne. Sur la fin de sa série du 200 mètres brasse, il coupe son effort, les premières douleurs apparaissent. Non qualifié pour la finale, il renonce ensuite au reste de son programme de la semaine. Parti en convalescence à Marseille, il se blesse à nouveau au même endroit 3 semaines plus tard à l'entraînement, rendant les Europes plus incertains que jamais. Même si la cicatrisation de sa blessure est acquise en très grande partie, partie, explique le communiqué médical de la fédération. Disputer le 200 et le 400 mètres quatre nages présente un risque non nul de récidive et ce serait embêtant, sachant que la seconde épreuve a lieu dès lundi matin. Le principe de précaution a donc prévalu. Les ambitions du Toulousain en individuel se résumeront donc au 200 mètres papillon le 14 août et au 400 mètres nage libre le 16 août, en attendant confirmation de sa présence sur certains relais.
3: La Côte d'Ivoire et l'Algérie pour ouvrir le bal des quarts de finale de la CAN féminine, coup d'envoi à 17h, temps universel. Puis le Maroc, pays hôte, devra se défaire de l'Afrique du Sud à partir de 20h TU pour espérer accéder au dernier carré du tournoi continental qui se joue donc au Maroc, début des quarts de finale à 17h, temps universel, avec, je le rappelle, Côte d'Ivoire contre l'Algérie. Le sport ne s'arrête pas sur la radio du monde. Vous retrouvez Mondial Sport dans un instant. Bon week-end à l'écoute de RFI.

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